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2: 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Mercredi, les 8 juillet, ce aujourd'hui, vous supposez une bien ensoleillée. Température plus haut écordé, 29 degrés centigrades, plus bas, 24 degrés centigrades. Direction du vent, Silice, qui perd la vélocité, vitesse 20, 55 km par heure. 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

mesdames, mesdemoiselles et messieurs, bonjour. L'actualité de ce mercredi 8 juillet. Les conditions météorologiques pourraient évoluer dans les prochains mois aux Seychelles avec une hausse des précipitations prévues à partir d'août sous l'influence du phénomène El Niño. Le directeur général de l'autorité météorologique, Vincent Amélie, a indiqué que le pays a enregistré un déficit important de pluie durant les mois de mai et juin, alors que cette période correspond habituellement à la saison sèche qui s'étend jusqu'en septembre. Il prévoit que l'impact d'El Niño se fera davantage sentir durant la prochaine saison des pluies, avec des précipitations supérieures à la moyenne attendue à partir d'octobre. Cette augmentation pourrait toutefois entraîner un risque accru d'inondation. El Niño est un phénomène climatique qui se produit lorsque les températures de la surface de l'océan Pacifique deviennent anormalement élevées, perturbant les régimes météorologiques dans plusieurs régions du monde. Le gouvernement poursuit son projet d'introduction de bus électriques dans la flotte de la SPTC. Le processus d'intégration de ces véhicules est déjà en cours dans le cadre des efforts visant à améliorer le transport public et la gestion du trafic aux Seychelles. La ministre des Transports, des Ports et de l'Aviation civile, Véronique Laporte, l'a annoncé hier à l'Assemblée nationale. Elle répondait à une question du député de Saint-Louis, Satya Naidu, qui souhaitait obtenir des précisions sur le plan d'adoption des bus électriques par la SPTC, notamment concernant le budget prévu, le nombre de véhicules envisagés, les itinéraires concernés et l'impact à long terme sur les coûts d'exploitation. L'affaire opposant le bureau du médiateur et la commission des droits de l'homme à la commission d'enquête sur les émeutes carcérales est désormais devant le tribunal constitutionnel.

0: notamment concernant le budget prévu, le nombre de véhicules envisagés, les itinéraires concernés et l'impact à long terme sur les coûts d'exploitation. L'affaire opposant le bureau du médiateur et la Commission des droits de l'homme à la commission d'enquête sur les émeutes carcérales est désormais devant le tribunal constitutionnel. Les deux institutions constitutionnelles soutiennent que la retransmission déclarait qu'elle exploiterait toutes les voies de recours pour défendre son innocence et ferait appel devant la plus haute juridiction civile française, la Cour de cassation. Cet appel entraîne la suspension de l'obligation de porter le bracelet électronique jusqu'à ce que la Cour de cassation rende son verdict dans cette affaire, probablement début 2027. Les États-Unis ont lancé une série de frappes puissantes contre l'Iran en réponse aux attaques perpétrées contre trois navires commerciaux dans le détroit de Hormuz. Le commandement central américain a déclaré mardi avoir lancé des frappes afin de faire payer un lourd tribut à ceux qui prennent pour cible et attaquent des navires commerciaux dont les équipages sont composés de personnes innocentes dans une voie navigable internationale. Le vice-ministre iranien des Affaires étrangères a qualifié les attaques américaines de violation du mémorandum signé le mois dernier entre les États-Unis et l'Iran et a averti que Téhéran prendrait des mesures décisives. Les médias d'État iraniens indiquent que les frappes ont touché l'île de Keshm, Bandar Abbas et Sirik, où des personnes ont été blessées par des éclats d'obus. Aucun décès n'a été signalé. Voilà, ainsi s'achève l'actualité. Merci de votre attention. Agréable journée à tous et à toutes.
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1: 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Une fois qu'il lui a rendu son regard,
2: les mots ont un pouvoir, celui de faire voyager, de faire rêver et de rassembler. Lorsqu'ils sont lus à haute voix, ils prennent vie et révèlent toute leur beauté.
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4: 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Comme si je me disais, là, comme travail, vous passez pour la journée, vous pouvez finir la journée, bien, donc.

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0: Est-ce que tu es seul ce soir sur Paradise FM? Non, on n'est pas seul. Et ça, c'est Frédéric François. 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

0: L'institution, c'est la fondation pour tous nos bonnes démocraties et tous nos bons droits. 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

0: Et oui, ça c'était Maxi Breeze, Goodbye to Love Again. Et c'est la côte Love Struck Idiou. Merci beaucoup pour ça, les temps qui nous passent ensemble. Merci pour sa bonne jolie sélection, la musique qui ont choisi. Et on souhaite tout le bon. Et passe une bonne soirée, bonne nuit, à la prochaine. Et pour moi, rejoignez-nous demain, midi à 3h. Bye bye. 93.6
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3: Que votre soirée soit magnifique, bienvenue à vous. Oui, oui, oui, on est en live, bienvenue, vous écoutez Paradise FM. Moi, je pensais qu'il y avait un souci avec notre lumière d'antenne. Oui, oui, oui, oui, c'est on. Quel plaisir d'être là en studio pour votre émission, l'émission que vous adorez, l'émission que vous idolâtrez. Et c'est Nostalgia, avec toutes les musiques nostalgiques sur votre radio. Ça dure deux bonnes heures et ce seront bien sûr les années 70 et sans oublier les années 80 en deuxième partie d'émission. Et j'espère que vous apprécierez notre programmation musicale, une programmation taillé sur mesure afin de faire plaisir à tout le monde. Ce sont des chansons populaires que vous écouterez, que vous entendrez durant ces deux bonnes heures. J'espère que vous avez passé une bonne journée. Et là, on est en pleine soirée et votre soirée, ça se passe ici sur les ondes de Paradise FM. C'est Jonathan Agathon qui est à l'antenne, à la programmation musicale et à la technique. On démarre cette émission avec ce titre de 1974 et c'est l'un des plus grands succès de Mike Brant. Ça s'appelle « qui pourra te dire combien je t'aime ?»« qui pourra te dire combien je t'aime ?» C'est parti avec Mike Brant. «

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1: Comme j'ai toujours envie d'aimer. Et si ce soir vous êtes aux anges, si vous êtes très romantique, profitez pleinement de votre soirée et profitez pleinement de Nostalgia. Ça, c'est une chanson qui date de 1970 avec le chanteur québécois Mark Hamilton. Et cette chanson a été écrite lors d'un séjour en France. Ce titre folk pop est rapidement devenu un succès mondial et un hymne romantique. Et je salue bien bas tous les fans de Mark Hamilton qui nous écoutent en ce moment. Merci d'écouter Paradise FM.

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1: Et on salue le Québec qui nous écoute en ce moment. Merci d'écouter Paradise FM Day of Today. Ça, c'est une superbe power ballade de pop rock du groupe britannique Badfinger, sortie en 1971 sur l'album Straight Up. Et cette chanson a été écrite par Peter Hamm et c'est devenu le plus grand succès du groupe aux USA, atteignant la 4e place du Billboard Hot 100. Bonne écoute à toutes et à tous et merci d'écouter Paradise FM. Et juste après, ce sera Beautiful Sunday de Daniel Boone.

0: Vous êtes toujours dans l'univers des années 70, ici sur les ondes de Paradise FM. Je vous propose une chanson qui date des années 50, qui date de 1952. Mais bien sûr, ce que je vous propose ce soir, c'est la version la plus célèbre et l'enregistrement du concert de Chuck Berry en 1972. Étonnamment, c'est le seul titre de l'artiste à avoir atteint la première place du classement américain Billboard Hot 100. Voici My Ding-a-ling avec notre cher Chuck Berry sur votre radio.
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0: Bienvenue, merci d'écouter Paradise FM, c'est Nostalgia. Voici les Staple Sisters avec I'll Take You There. Et ça, c'est une chanson gospel qu'on vous propose sur votre radio. Une chanson qui a fait un carton durant l'année 1972. Et juste après, Gilbert Sullivan sera là.
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1: Il s'agit en réalité de la célèbre chanson Alone Again, sortie en 1971 par le chanteur et auteur-compositeur irlandais Gilbert Sullivan. Ce grand classique folk-pop mêle une mélodie douce à des paroles mélancoliques et introspectives abordant des thèmes lourds comme le deuil et aussi une autre chose qui est négative que je ne souhaite pas citer à l'antenne. Bonne soirée à toutes et à tous et on se fait plaisir avec Gilbert Sullivan ce soir. Alone Again.
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0: Vous écoutez Paradise FM, You Are The First, The Last, My Everything, Barry White sur votre radio. Quel classique soul et disco sorti en 1974 sur l'album Can't Get Enough.
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Comment oublier ce duo féminin espagnol de disco et de pop formé en 1977 par Maite Mateos et Maria Mandiola, mondialement célèbres pour leur tube Yes Sir I Can Boogie et encore d'autres morceaux des années 70. Et ce medley, ça se passe tout de suite dans votre émission Nostalgia.

0: 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Ah ah, as-tu compris l'importance de savoir le français? Dis-le-moi. Non, je t'en prie, vois-tu? 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Une affaire de cœur. Vas-y.
1: Eh bien, ça y est.

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3: Les amis, vous êtes dans les années 80. C'est la deuxième partie de cette émission. Rose Lawrence. Oui, avec son titre Africa, morceau qui est devenu un succès intergénérationnel. Chanson écrite par Jean-Michel Berria et composée par Jean-Pierre Gousseau. Cette chanson pop variété s'est vendue à plus d'un million d'exemplaires. Ça se passe tout de suite sur votre radio. Vive les années 80. Raft sera là juste après.
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0: oui, comme promis, Raft avec Y'a qu'à danser. Ça, c'est le titre incontournable sorti en août 1987. Et derrière ces airs de chansons de vacances festives, le titre est en réalité engagé et le titre aborde des thèmes sérieux comme le racisme, la tolérance et la décolonisation.
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0: Si vous aimez les chansons Love, voici le titre phare du groupe de pop rock américain Mister Mister. Vous êtes en 1985 et ce morceau est extrait de l'album Welcome to the Real World. Voici Broken Wings sur votre radio. Oui, un hymne mondial des années 80, atteignant la première place du Billboard Hot 100 aux USA. Bonne soirée à toutes et à tous.
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0: Broken Wings, Mister, Mister sur Paradise FM. Ça, c'est une célèbre ballade rock du groupe américain Starship, sortie en 85 sur l'album Knee Deep in the Hoopla. Et cette chanson a été écrite par Ina Wolf. Voici Sarah du groupe Starship.
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0: Mademoiselle chante le blues avec Patricia Cass sur votre radio et vous étiez en 1987 et cette chanson a été écrite par Daniel Balavoine. Merci d'écouter Paradise FM. Voici Cœur en stéréo. Ça, c'est le titre phare de Jeanne Masse, écrit par l'artiste elle-même. Le morceau a été réalisé avec la collaboration artistique de Daniel Balavoine et composé par Romano Moussoumara. Vous êtes en 1985, Cœur en stéréo avec Jeanne Masse sur les ondes de Paradise FM. Et juste après, on écoutera Raft une nouvelle fois avec les femmes du Congo. Et vous serez en 1988.
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0: C'était Jean-Jacques Goldman, Envole-moi, avec ce morceau qui met en scène un jeune homme qui exprime son mal-être et il demande à l'instruction et à l'école de l'aider à s'élever socialement. Jean-Jacques Goldman, merci pour cette magnifique chanson Envole-moi. Voici le titre phare de Gérard Blanc, vous êtes en 1986, de l'album Ailleurs pour un ailleurs, une autre histoire.
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Vive les années 80 ce soir sur votre radio dans Nostalgia, à la vie, à l'amour. Oui, avec bien sûr notre cher Jacky Coiff sur votre radio. Quand on pense à Jacky Coiff, on pense à la chanson Mise au point. Bonne écoute à toutes et à tous.

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2: Bon, la musique est aujourd'hui. 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Comme si je me disais là, comme travail, que vous passez pour la zone, pour qu'à finir la zone, bien donc.

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Anoint-moi, Seigneur. Écoute, ça pour échir. Qui guérit tout mal à péché, Seigneur. Fais-moi rester propre devant vous. Propre parer l'année, Seigneur. Propre parer coton. Avant même la paix que l'amour dans mon cœur. Avec l'aide de cet esprit qu'on produit, Seigneur. Qui m'a pas aucune la honte pour louer ou non. N'importe qui l'endroit contre moi, Seigneur. En vérité, Seigneur. Sauve-moi, Seigneur.

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